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1: Bonjour à tous. La guerre va-t-elle reprendre au Moyen-Orient? Israël a indiqué hier être la cible de missiles iraniens. Les sirènes d'alerte ont retenti dans le nord du pays, selon l'armée. C'est une première depuis le cessez-le-feu entre l'Iran, les États-Unis et Israël annoncé le 8 avril. Il s'agirait de représailles au bombardement mené par Tel Aviv sur Beyrouth. En riposte, l'armée israélienne dit avoir frappé l'Iran. Des explosions ont en tout cas été entendues dans plusieurs villes et notamment à Téhéran. Et face à ce regain de tension, Donald Trump a lui appelé au calme. Le président des États-Unis a ainsi demandé à Benjamin Netanyahou de ne plus répliquer aux missiles iraniens visant Israël. Dans le reste de l'actualité, Liana, pardon pour tout ce que tu as vécu. La famille de la collégienne de 11 ans retrouvée morte la semaine dernière s'est exprimée pendant la marche blanche. Elle a réuni hier 6000 personnes dans la commune de Florence. Une minute de silence a notamment été observée en présence des parents de la victime. En parallèle, l'enquête se poursuit pour déterminer s'il y a eu des dysfonctionnements dans le système judiciaire. Le ministre de l'Intérieur, Laurent Nunez, a notamment reconnu sur France 2 hier soir un drame qui aurait pu être évité. Gérald Darmanin, de son côté, réunit aujourd'hui les procureurs généraux pour leur demander une revue des plaintes concernant les enfants victimes. Elles sont environ 70 000 dossiers, selon le ministre de la Justice. Ce dramatique accident dans le Loiret, un hélicoptère de la gendarmerie s'est écrasé hier après-midi sur la commune de Bray-Saint-Aignan. Un gendarme a été tué, deux autres ont été blessés. On ignore pour l'instant les causes du crash. Jean-Luc Mélenchon, officiellement lancé dans la course à l'élection présidentielle. Le leader de la France insoumise a tenu son tout premier meeting de campagne hier depuis Saint-Denis. Le candidat est notamment revenu sur ses premières mesures phares comme le SMIC à 1 700 € ou encore la retraite à 60 ans. Et puis on termine avec du tennis et il remporte enfin un grand chelem. Alexander Zverev s'impose en finale à Roland-Garros et remporte l'édition 2026. Il a quand même fallu 5 sets et plus de 4 heures de jeu au numéro 3 mondial pour dominer l'Italien Flavio Cobolli. Excellent début de journée à tous.

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1: Et en ce lundi 8 juin, bonne fête aux Médards, les Béliers. Assurez-vous qu'il n'y ait pas de malentendus ou de quiproquos dans vos échanges familiaux. Les Taureaux, vos sentiments amoureux vous transporteront sur un petit nuage. Gémeaux, votre attitude finira par être remarquée par vos supérieurs et récompensée. Les Cancers, vous évitez de tomber dans la routine. Lion, célibataire, vous serez bien décidé à profiter pleinement de votre liberté. Les Vierges, célibataires, vous allez démarrer une relation faite pour durer. Les Balances, vous n'êtes pas à l'abri de tensions assez importantes dans votre foyer. Les Scorpions, vous aurez le feu vert de vos supérieurs et vous pourrez laisser libre cours à votre créativité. Les Sagittaires, vous vous acharnerez à donner le meilleur de vos capacités et à fignoler les détails. Capricorne, vous aurez l'art de mettre votre partenaire sur des charbons ardents. Verseau, vous vous sentez prêt à vous engager sur le long terme. Enfin, les Poissons, vous pourrez prendre des contacts intéressants pour le projet que vous avez en tête depuis un petit moment déjà. Bonne journée et à demain.
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1: Voici ma sélection télé pour ce lundi 8 juin avec ce soir sur TF1 du football, France-Irlande du Nord, match amical. Sur France 2, Meurtre au paradis. Sur France 3, Qui m'aime me suive, film français avec Daniel Auteuil et Catherine Froh. Sur M6, Marié au premier regard, télé-réalité. À 23h25, Cauchemar en cuisine présenté par Philippe Etchebest. Sur France 4, In France with Madonna, documentaire sur la chanteuse. Sur W9, Le Pic de Dante, film américain avec Linda Hamilton et Pierce Brosnan. Sur TMC, Les Tuches 4, avec notamment Jean-Paul Rouve et Isabelle Nanty. Sur Gulli ce soir, les parcs d'attractions préférés des Français, présentés par Camille Serre. Jardin d'acclimatation, Spirou, Petit Prince, ces parcs qui rêvent de détrôner Mickey. Vous allez retrouver sur ces stars la série Chicago Fire, inédite en clair. Sur Sister enfin, Kaamelott, la série avec Alexandre Astier et plusieurs épisodes à la suite. Bon zapping.
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1: Et ce lundi 8 juin, les courses ont lieu sur l'hippodrome d'Angers. Le tiercé quarté Quintet Plus se déroulera dans la 8e course. Épreuve de plat, 2300 mètres à parcourir. L'handicap d'Angers-Loire Métropole, départ prévu à 18h30. Avec 16 partants, les favoris du jour, le 11, Marina Leda, le 6, Dark Secret, le 14, Xylophono, le 13, Sunshine Baby, le 10, Britannia. On complète cette combinaison avec l'as Love is Gold, le 4, Seona et le 3, Zilia. Notez le 11, le 6, le 14, le 13, le 10, l'as, le 4 et le 3. Le jeu simple avec le 11 gagnant, le 6 et le 14 en placé. 11, 6, 14, 13, 10, As, 4 et 3. Bonne chance et à demain.
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1: Bonjour à tous. La trêve vole en éclats au 100e jour de la guerre. Israël et l'Iran ont échangé des tirs de missiles cette nuit. Les sirènes d'alerte ont notamment retenti dans le nord d'Israël. Des explosions ont également été entendues à Jérusalem ce matin. Il s'agit de représailles au bombardement mené par Tel Aviv sur Beyrouth. En riposte, l'armée israélienne dit avoir frappé l'Iran. Elle affirme avoir visé des sites de lancement de missiles et des infrastructures liées au secteur de l'énergie. Des attaques ont été signalées dans plusieurs villes iraniennes et notamment à Téhéran. Et conséquence immédiate, les cours du pétrole sont en hausse ce matin de 3%. Le baril de Brent a dépassé les 96$. Dans le reste de l'actualité, 6000 personnes à Florence pour rendre un hommage à Liana, cette jeune collégienne de 11 ans retrouvée morte la semaine dernière dans le Gers. Une marche blanche était organisée hier. La famille a notamment demandé pardon à leur fille. Une minute de silence a également été respectée. Et toujours beaucoup de questions autour du principal suspect placé en détention provisoire. Selon Laurent Nunez, il pourrait y avoir d'autres plaintes contre lui. Le ministre de l'Intérieur qui était hier l'invité du 20h de France 2. De son côté, Gérald Darmanin a ordonné la revue de 70 000 plaintes impliquant des enfants. Le garde des Sceaux qui donne au procureur jusqu'au 14 juillet pour rendre leur bilan. Un homme est mort, noyé hier à Cap-Breton dans les Landes. La victime a été emportée par une baïne alors qu'elle se baignait sur une plage non surveillée. Fin mai, 4 personnes s'étaient noyées de la même façon, un peu plus au nord, sur les côtes de la Gironde. À cette agression à New York, 5 personnes ont été blessées, poignardées dans la gare de Penn Station à la veille du match de la finale de NBA dans la ville et à quelques jours du Mondial 2026 de football. L'auteur présumé a été arrêté. Et puis on termine avec un mot de sport et bien sûr du tennis. C'est Alexander Zverev a soulevé son tout premier grand chelem porte d'Auteuil. L'Allemand numéro 3 mondial a remporté Roland-Garros au terme d'une finale remplie de suspense. Il s'est imposé en 5-7 et 4 heures de jeu face à l'Italien Flavio Cobolli. Excellent début de journée à tous.

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1: Et en ce lundi 8 juin, bonne fête aux Médards, les Béliers. Assurez-vous qu'il n'y ait pas de malentendus ou de quiproquos dans vos échanges familiaux. Les Taureaux, vos sentiments amoureux vous transporteront sur un petit nuage. Gémeaux, votre attitude finira par être remarquée par vos supérieurs et récompensée. Les Cancers, vous évitez de tomber dans la routine. Lion, célibataire, vous serez bien décidé à profiter pleinement de votre liberté. Les Vierges, célibataires, vous allez démarrer une relation faite pour durer. Les Balances, vous n'êtes pas à l'abri de tensions assez importantes dans votre foyer. Les Scorpions, vous aurez le feu vert de vos supérieurs et vous pourrez laisser libre cours à votre créativité. Les Sagittaires, vous vous acharnerez à donner le meilleur de vos capacités et à fignoler les détails. Capricorne, vous aurez l'art de mettre votre partenaire sur des charbons ardents. Verseau, vous vous sentez prêt à vous engager sur le long terme. Enfin, les Poissons, vous pourrez prendre des contacts intéressants pour le projet que vous avez en tête depuis un petit moment déjà. Bonne journée et à demain.
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1: Voici ma sélection télé pour ce lundi 8 juin avec ce soir sur TF1 du football, France-Irlande du Nord, match amical. Sur France 2, Meurtre au paradis. Sur France 3, Qui m'aime me suive, film français avec Daniel Auteuil et Catherine Froh. Sur M6, Marié au premier regard, télé-réalité. À 23h25, Cauchemar en cuisine présenté par Philippe Etchebest. Sur France 4, In France with Madonna, documentaire sur la chanteuse. Sur W9, Le Pic de Dante, film américain avec Linda Hamilton et Pierce Brosnan. Sur TMC, Les Tuches 4, avec notamment Jean-Paul Rouve et Isabelle Nanty. Sur Gulli ce soir, les parcs d'attractions préférés des Français, présentés par Camille Serre. Jardin d'acclimatation, Spirou, Petit Prince, ces parcs qui rêvent de détrôner Mickey. Vous allez retrouver sur ces stars la série Chicago Fire, inédite en clair. Sur Sister enfin, Kaamelott, la série avec Alexandre Astier et plusieurs épisodes à la suite. Bon zapping!

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1: Et ce lundi 8 juin, les courses ont lieu sur l'hippodrome d'Angers. Le tiers écarté Quintet Plus se déroulera dans la 8e course. Épreuve de plat, 2300 mètres à parcourir. L'handicap d'Angers-Loire Métropole, départ prévu à 18h30. Avec 16 partants, les favoris du jour, le 11, Marina Leda, le 6, Dark Secret, le 14, Xylophono, le 13, Sunshine Baby, le 10, Britannia. On complète cette combinaison avec l'as Love is Gold, le 4, Seona et le 3, Zilia. Notez le 11, le 6, le 14, le 13, le 10, l'as, le 4 et le 3. Le jeu simple avec le 11 gagnant, le 6 et le 14 en placé. 11, 6, 14, 13, 10, As, 4 et 3. Bonne chance et à demain.
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1: Bonjour à tous. Le Moyen-Orient menace de s'embraser encore. Israël a mené cette nuit des frappes aériennes contre l'Iran, représailles à des missiles lancés plutôt par la République islamique. Des bombardements qui rompent avec le cessez-le-feu déjà très fragilisé après 100 jours de guerre. Les sirènes d'alerte ont notamment retenti dans le nord d'Israël. Des explosions ont également été entendues à Jérusalem ce matin. L'armée israélienne de son côté affirme avoir visé des sites de lancement de missiles et des infrastructures liées au secteur de l'énergie. Des attaques ont été signalées dans plusieurs villes iraniennes, notamment à Téhéran. Donald Trump, lui, a appelé au calme. Le président des États-Unis a ainsi demandé à Benjamin Netanyahou de ne pas répliquer aux missiles iraniens visant Israël. Dans le reste de l'actualité, dans l'attente de la réponse de l'État après la mort de Liana, la jeune collégienne retrouvée morte dans le Gers la semaine dernière, Gérald Darmanin doit prendre la parole ce matin après une nouvelle réunion avec les procureurs généraux à la chancellerie. Le garde des Sceaux a ordonné la revue de 70 000 plaintes impliquant des enfants. Beaucoup de questions également autour du principal suspect. Selon BFM TV, 4 nouvelles procédures ont été ouvertes contre Jérôme Barella, portant à 9 le nombre total le concernant. Et l'émotion, hier à Florence, 6000 personnes ont participé à une marche blanche organisée en hommage à la jeune fille. La famille a remercié hier les milliers de personnes venues et a demandé pardon à leur fille. L'état de l'océan se détériore. Eh bien, c'est l'alerte de 29 chercheurs issus de 14 pays différents. Ils publient aujourd'hui la deuxième édition du baromètre Starfish. Cet indicateur synthétique dresse un bilan mondial sur la santé de l'océan à destination du grand public. Ainsi, 1685 espèces marines étaient menacées de disparition. C'est 8 de plus que l'an dernier. Et puis, il y a du football ce soir. Les Bleus disputent à Lille leur deuxième et dernier match de préparation à quelques jours du début de la Coupe du Monde. L'équipe de France qui va tenter de se rassurer après la défaite face à la Côte d'Ivoire. France-Irlande du Nord, c'est à 21h10 à Lille. Excellent début de matinée à tous.

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0: échanges familiaux. Les taureaux, vos sentiments amoureux vous transporteront sur un petit nuage. Gémeaux, votre attitude finira par être remarquée par vos supérieurs et récompensée. Les cancers, vous évitez de tomber dans la routine. Lion, célibataire, vous serez bien décidé à profiter pleinement de votre liberté. Les vierges célibataires, vous allez démarrer une relation faite pour durer. Les balances, vous n'êtes pas à l'abri de tensions assez importantes dans votre foyer. Les scorpions, vous aurez le feu vert de vos supérieurs et vous pourrez laisser libre cours à votre créativité. Les sagittaires, vous vous acharnerez à donner le meilleur de vos capacités et à fignoler les détails. Capricorne, vous aurez l'art de mettre votre partenaire sur des charbons ardents. Verseau, vous vous sentez prêt à vous engager sur le long terme. Enfin, les poissons, vous pourrez prendre des contacts intéressants pour le projet que vous avez en tête depuis un petit moment déjà. Bonne journée et à demain.
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1: Voici ma sélection télé pour ce lundi 8 juin avec ce soir sur TF1 du football, France-Irlande du Nord, match amical. Sur France 2, Meurtre au paradis. Sur France 3, Qui m'aime me suive, film français avec Daniel Auteuil et Catherine Fraud. Sur M6, Marié au premier regard, télé-réalité. À 23h25, Cauchemar en cuisine présenté par Philippe Etchebest. Sur France 4, In France with Madonna, documentaire sur la chanteuse. Sur W9, Le Pic de Dante, film américain avec Linda Hamilton et Pierce Brosnan. Sur TMC, Les Tuches 4, avec notamment Jean-Paul Rouve et Isabelle Nanty. Sur Gulli ce soir, les parcs d'attractions préférés des Français, présentés par Camille Serre. Jardin d'acclimatation, Spirou, Petit Prince, ces parcs qui rêvent de détrôner Mickey. Vous allez retrouver sur ces stars la série Chicago Fire, inédite en clair. Sur Sister enfin, Kaamelott, la série avec Alexandre Astier et plusieurs épisodes à la suite. Bon zapping!

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1: Et ce lundi 8 juin, les courses ont lieu sur l'hippodrome d'Angers. Le tiercé quarté Quintet Plus se déroulera dans la 8e course. Épreuve de plat, 2300 mètres à parcourir. L'handicap d'Angers-Loire Métropole, départ prévu à 18h30. Avec 16 partants, les favoris du jour, le 11, Marina Leda, le 6, Dark Secret, le 14, Xylophono, le 13, Sunshine Baby, le 10, Britannia. On complète cette combinaison avec l'as Love is Gold, le 4, Seona et le 3, Zilia. Notez le 11, le 6, le 14, le 13, le 10, l'as, le 4 et le 3. Le jeu simple avec le 11 gagnant, le 6 et le 14 en placé. 11, 6, 14, 13, 10, As, 4 et 3. Bonne chance et à demain.
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1: Bonjour à tous. Les procureurs généraux reçus par Gérald Darmanin à la chancellerie ce matin. Une réunion qui intervient après la mort de Liana dans le Gers. Le garde des Sceaux leur donne jusqu'au 14 juillet pour reprendre l'intégralité des plaintes impliquant des enfants. Cela représente environ 70 000 procédures en cours. Beaucoup de questions également autour du principal suspect. Selon BFM TV, 4 nouvelles procédures ont été ouvertes contre Jérôme Barella, portant à 9 le nombre total d'affaires le concernant. En parallèle, plusieurs collectifs féministes et de protection de l'enfance sont appelés à des rassemblements ce soir à 19h. Des manifestations organisées devant le ministère de la Justice et devant une centaine de tribunaux pour dénoncer la défaillance du système judiciaire. Après 100 jours de guerre et 2 mois après le cessez-le-feu, l'Iran et Israël se frappent mutuellement depuis hier. Téhéran dit avoir visé 2 bases aériennes en Israël. Les Iraniens qui ont présenté cette attaque comme un avertissement en représailles à un bombardement israélien survenu la veille sur la banlieue sud de Beyrouth. L'armée israélienne, elle aurait frappé plusieurs sites militaires et énergétiques, notamment une usine pétrochimique iranienne. Retour en France, c'est l'ancien maire de Saint-Étienne de retour devant la justice. Gaël Perdriau est rejugé en appel à partir d'aujourd'hui dans l'affaire de la sextape. L'ex-édile est accusé d'avoir fait chanter son ancien premier adjoint le filmant à son insu en 2015 dans une chambre d'hôtel parisienne avec un jeune prostitué qu'ils avaient recruté. Gaël Perdriau lui clame son innocence. Il avait été condamné en première instance à 5 ans de prison, dont 4 en ferme et 5 ans d'inéligibilité. Le budget des vacances revu à la baisse, c'est ce que révèle la dernière enquête annuelle de Cofidis. Concrètement, si 62% des Français ont l'intention de partir en vacances cet été, ils comptent dépenser 287 euros de moins que l'an passé. Et puis il y a du foot ce soir, la France affronte l'Irlande du Nord. C'est son deuxième match de préparation à la Coupe du Monde avant de s'envoler mercredi vers le camp de base aux États-Unis. Les Bleus devront se rassurer après la défaite 2-1 face à la Côte d'Ivoire. France-Irlande du Nord, c'est à 21h10 à Lille. Excellente matinée à tous.

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1: J'ai sélectionné cette offre pour vous. À Soulac, une boucherie recrute un boucher pour une prise de poste immédiate. Vous aurez pour mission la découpe et préparation des viandes selon les normes d'hygiène et de sécurité, le conseil et le service aux clients, ainsi que la gestion des stocks et approvisionnements. Vous êtes obligatoirement diplômé en boucherie. Ce poste est proposé en CDI à temps plein. Si vous êtes rigoureux avec un bon esprit d'équipe, postulez. Les débutants sont acceptés. 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
1: Et en ce lundi 8 juin, bonne fête aux Médards, les Béliers. Assurez-vous qu'il n'y ait pas de malentendus ou de quiproquos dans vos échanges familiaux. Les Taureaux, vos sentiments amoureux vous transporteront sur un petit nuage. Gémeaux, votre attitude finira par être remarquée par vos supérieurs et récompensée. Les Cancers, vous évitez de tomber dans la routine. Lion, célibataire, vous serez bien décidé à profiter pleinement de votre liberté. Les Vierges célibataires, vous allez démarrer une relation faite pour durer. Les Balances, vous n'êtes pas à l'abri de tensions assez importantes dans votre foyer. Les Scorpions, vous aurez le feu vert de vos supérieurs et vous pourrez laisser libre cours à votre créativité. Les Sagittaires, vous vous acharnerez à donner le meilleur de vos capacités et à fignoler les détails. Capricorne, vous aurez l'art de mettre votre partenaire sur des charbons ardents. Verseau, vous vous sentez prêt à vous engager sur le long terme. Enfin, les Poissons, vous pourrez prendre des contacts intéressants pour le projet que vous avez en tête depuis un petit moment déjà. Bonne journée et à demain.
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1: Voici ma sélection télé pour ce lundi 8 juin avec ce soir sur TF1 du football France-Irlande du Nord, match amical. Sur France 2, Meurtre au paradis. Sur France 3, Qui m'aime me suive, film français avec Daniel Auteuil et Catherine Fro. Sur M6, Marié au premier regard, télé-réalité. À 23h25, Cauchemar en cuisine présenté par Philippe Etchebest. Sur France 4, In France with Madonna, documentaire sur la chanteuse. Sur W9, Le Pic de Dante, film américain avec Linda Hamilton et Pierce Brosnan. Sur TMC, Les Tuches 4, avec notamment Jean-Paul Rouve et Isabelle Nanty. Sur Gulli ce soir, les parcs d'attractions préférés des Français, présentés par Camille Serre. Jardin d'acclimatation, Spirou, Petit Prince, ces parcs qui rêvent de détrôner Mickey. Vous allez retrouver sur ces stars la série Chicago Fire, inédite en clair. Sur Sister enfin, Kaamelott, la série avec Alexandre Astier et plusieurs épisodes à la suite. Bon zapping!
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1: Et ce lundi 8 juin, les courses ont lieu sur l'hippodrome d'Angers. Le tiercé quarté Quintet Plus se déroulera dans la 8e course. Épreuve de plat, 2300 mètres à parcourir. L'handicap d'Angers-Loire Métropole, départ prévu à 18h30. Avec 16 partants, les favoris du jour, le 11, Marina Leda, le 6, Dark Secret, le 14, Xylophono, le 13, Sunshine Baby, le 10, Britannia. On complète cette combinaison avec l'as Love is Gold, le 4, Seona et le 3, Zilia. Notez le 11, le 6, le 14, le 13, le 10, l'as, le 4 et le 3. Le jeu simple avec le 11 gagnant, le 6 et le 14 en placé. 11, 6, 14, 13, 10, As, 4 et 3. Bonne chance et à demain.
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1: Bonjour à tous. Patrick Bruel placé en garde à vue. C'est ce que révèle notamment ce matin BFM TV. Le chanteur de 67 ans est accusé par plusieurs femmes de viol et d'agression sexuelle. Une douzaine de plaintes ont été déposées contre lui. Dans le reste de l'actualité, dans l'attente de la réponse de l'État après la mort de Liana, la jeune collégienne retrouvée morte dans le Gers la semaine dernière, Gérald Darmanin doit prendre la parole ce matin après une nouvelle réunion avec les procureurs généraux à la chancellerie. Le garde des Sceaux a ordonné la revue de 70 000 plaintes impliquant des enfants. Et ce soir, plusieurs collectifs féministes et de protection de l'enfance sont appelés à des rassemblements à 19h. Des manifestations organisées devant le ministère de la Justice et devant une centaine de tribunaux pour dénoncer la défaillance du système judiciaire. Pour l'Iran, les États-Unis sont responsables de la reprise des hostilités avec Israël. Iraniens et Israéliens se frappent mutuellement depuis hier. Téhéran a présenté cette attaque comme un avertissement en représailles à un bombardement israélien survenu la veille sur la banlieue sud de Beyrouth. Israël a également été visé par les rebelles houthis du Yémen. Et conséquence de la guerre au Moyen-Orient, les compagnies aériennes prévoient cette année davantage de trafic, mais moitié moins de bénéfices que l'année précédente. Selon l'Association internationale du transport aérien, le cap des 5 milliards de passagers devrait être dépassé. Les compagnies européennes devraient devenir les plus rentables. L'état de l'océan se détériore, c'est l'alerte de 29 chercheurs issus de 14 pays différents. Ils publient aujourd'hui la deuxième édition du baromètre Starfish. Cet indicateur dresse un bulletin mondial sur la santé de l'océan à destination du grand public. Ainsi, 1685 espèces marines sont menacées de disparition, c'est 8 de plus que l'an dernier. Et puis on termine avec un mot de football. Ce soir, les Bleus disputent à Lille leur deuxième et dernier match de préparation à quelques jours du début de la Coupe du Monde. L'équipe de France qui va tenter de se rassurer après la défaite face à la Côte d'Ivoire. France-Irlande du Nord, c'est à suivre à partir de 21h10 à Lille. Excellente matinée à tous.

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1: Aujourd'hui lundi, le ciel sera de nouveau partagé entre nuages, rares averses et éclaircies. Côté température, il faisait doux ce matin au lever du jour avec 14 degrés à Talley et 15 degrés à Saint-Sauveur ou encore Castelnau. Cet après-midi, la masse d'air restera bien homogène avec 21 à 22 degrés partout sur le Médoc. Ce soir, le soleil se couchera à 21h51 et se lèvera demain à 6h14. Sur le littoral, vous retrouverez la marée haute à 10h56 et 23h22 pour un coefficient de 47 et la prochaine marée basse à 16h52. Demain mardi, peu de changements, nous retrouverons un temps mitigé et frais.
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1: J'ai sélectionné cette offre pour vous. À Soulac, une boucherie recrute un boucher pour la saison estivale jusqu'au 31 août. Vous aurez pour mission la découpe et préparation des viandes selon les normes d'hygiène et de sécurité, le conseil et le service aux clients, ainsi que la gestion des stocks et approvisionnement. Ce poste est proposé en contrat saisonnier de 3 mois à temps plein. Si vous êtes diplômé en boucherie, même sans expérience, postulez. Les débutants sont acceptés. Retrouvez plus d'infos sur akifm.fr. Rubrique emploi.
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1: Bonjour à tous. Les procureurs généraux reçus par Gérald Darmanin à la chancellerie ce matin. Une réunion qui intervient après la mort de Liana dans le Gers. Le garde des Sceaux leur donne jusqu'au 14 juillet pour reprendre l'intégralité des plaintes impliquant des enfants. Cela représente environ 70 000 procédures en cours. En parallèle, plusieurs collectifs féministes et de protection de l'enfance sont appelés à des rassemblements ce soir à 19h. Des manifestations organisées devant le ministère de la Justice et devant une centaine de tribunaux pour dénoncer la défaillance du système judiciaire. Patrick Bruel devant les enquêteurs. Le chanteur âgé de 67 ans a été placé en garde à vue ce matin. Selon les informations de BFM TV notamment, il est entendu sur des faits qui concernent à ce stade 13 victimes. On le rappelle, il est accusé par plusieurs femmes de viol et d'agression sexuelle. Patrick Bruel a toujours nié les faits jusqu'ici. Et l'ancien maire de Saint-Étienne de retour devant la justice. Gaël Perdriau est rejugé en appel à partir d'aujourd'hui dans l'affaire du chantage à la sextape contre son ancien premier adjoint. Gaël Perdriau lui clame son innocence. Il avait été condamné en première instance à 5 ans de prison, dont 4 en ferme et 5 ans d'inéligibilité. Une nuit de frappe au Moyen-Orient. Israël a mené des bombardements contre l'Iran après avoir été la cible de missiles de la République islamique. Les Israéliens disent avoir frappé et détruit des systèmes de défense en Iran. Téhéran qui a également assuré poursuivre ses discussions avec les États-Unis via le médiateur pakistanais. Le régime islamiste estime cependant que la reprise des hostilités aura inévitablement des conséquences sur les pourparlers. Donald Trump lui a appelé Israël au calme. Le budget des vacances revu à la baisse, c'est ce que révèle la dernière enquête annuelle de Cofidis. Concrètement, si 62% des Français ont l'intention de partir en vacances cet été, ils comptent dépenser 287 euros de moins que l'an passé. Et puis il y a du football à suivre ce soir. La France affronte l'Irlande du Nord. C'est son deuxième match de préparation à la Coupe du Monde avant de s'envoler mercredi vers le camp de base aux États-Unis. France-Irlande du Nord, c'est à suivre à partir de 21h10 à Lille. Excellente fin de matinée à tous.

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2: Aujourd'hui lundi, le ciel sera de nouveau partagé entre nuages, rares averses et éclaircies. Côté température, il faisait doux ce matin au lever du jour avec 14 degrés à Talley et 15 degrés à Saint-Sauveur ou encore Castelnau. Cet après-midi, la masse d'air restera bien homogène avec 21 à 22 degrés partout sur le Médoc. Ce soir, le soleil se couchera à 21h51 et se lèvera demain à 6h14. Sur le littoral, vous retrouverez la marée haute à 10h56 et 23h22 pour un coefficient de 47 et la prochaine marée basse à 16h52. Demain mardi, peu de changements, nous retrouverons un temps mitigé et frais.
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1: J'ai sélectionné cette offre pour vous. À l'Espar, une concession recrute un technicien en diagnostic et réparation automobile pour renforcer son équipe. Vous interviendrez principalement sur le diagnostic, la recherche de pannes complexes, ainsi que sur la remise en conformité des véhicules, tout en assurant une relation client de qualité. Vous êtes diplômé, avez vos habilitations électriques ainsi que l'aptitude à la manipulation des fluides frigorigènes. Ce poste est proposé en CDD de 4 mois à temps plein avec travail le samedi. Plus d'infos sur akifm.com. Rubrique emploi.
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1: La trésorerie et l'énergie seront au cœur d'un événement destiné aux professionnels le 23 juin à Soussan. Nous le détaillons cette semaine avec nos invités. Nous sommes avec Floriane de Montcourtier Énergie, Vincent, responsable développement territorial de la communauté de communes Médoc-Estuaire, et Noémie, expert comptable du groupe BSF, pour nous en parler. Bonjour à tous les trois.
2: Bonjour.
3: Bonjour.
2: Bonjour.
1: Tout d'abord, je vais me tourner vers Floriane. Donc, vous organisez cet événement le 23 juin. Pourquoi cette initiative ?
2: Alors, pour expliquer un petit peu la genèse du projet, il se trouve que j'ai rencontré Noémie et Vincent indépendamment lors du Sésame 2024, donc le salon des entrepreneurs organisé par le Club des entrepreneurs du Médoc. Et en discutant ensemble, je me suis aperçue que chacun de leur côté organisait des événements. Donc à la base, on voulait organiser un événement avec Noémie dans les locaux du groupe BSF à Castelnau, avec Vincent à la communauté de communes. Et puis on s'est dit, mais pourquoi pas l'organiser tous les trois ensemble. C'est aussi plus simple pour les chefs d'entreprise de ne venir qu'une fois sur un seul endroit pour parler quasiment des mêmes choses au final. Donc voilà pour la petite histoire de la genèse de cette initiative et de cet événement.
1: Et donc un événement créé justement pour fédérer, regrouper tout ça. Et du coup, ces problématiques-là, vous les avez constatées directement sur le terrain.
4: En effet, nous, à la communauté de communes de Médoc-Estuaire, nous sommes en lien quotidien avec les entreprises du territoire, notamment au travers de notre compétence obligatoire qui est le développement économique. Donc, il y a pas mal d'élus qui travaillent sur ces différentes thématiques. Donc, il y a des commissions spécifiques sur le sujet. Donc, on échange finalement au quotidien avec les artisans, les commerçants, des PME, des industriels, enfin, tout type d'entreprises sur le territoire. Et on s'est rendu compte qu'il y avait un sujet qui revenait systématiquement. On l'a vu notamment récemment avec un dispositif qu'on anime là sur le territoire et même à l'échelle du Médoc, qui s'appelle un dispositif Action Collective de Proximité, où la trésorerie revient incessamment. Donc on s'est rendu compte qu'il y avait vraiment une pression sur le sujet. Donc aujourd'hui, les dirigeants doivent vraiment faire face à beaucoup d'incertitudes, avec des charges qui augmentent, des coûts de l'énergie qui sont instables, on le voit aujourd'hui actuellement, des délais de paiement qui peuvent être parfois décalés dans le temps, et tout cela vient bien sûr impacter la capacité des entreprises à piloter sereinement leur activité. Et ce qu'on constate aussi, donc, c'est que beaucoup de dirigeants ont réel savoir-faire sur leur activité, mais ont du mal à prendre un peu de hauteur pour avoir justement une visibilité plus globale sur le pilotage de leur activité. Donc l'idée de cet événement est venue, proposer un temps court, accessible sur le territoire pour apporter justement des réponses concrètes aux problématiques et surtout dans un esprit très opérationnel. Nous on le faisait déjà à la communauté de communes avec des after-work de l'éco, mais aussi des petits déjeuners de l'économie qu'on anime régulièrement au sein du territoire.
1: Donc oui, tout à fait. Vous, c'est une prolongation des choses que vous avez déjà pu faire. Et du coup, nos deux autres intervenantes, d'un côté, on a la trésorerie avec Noémie et l'énergie avec Floriane.
3: Oui, exactement. Donc, pour compléter ce que disait Vincent tout à l'heure, c'est vrai qu'on est au quotidien en contact avec les chefs d'entreprise et on peut le voir aussi avec toutes les informations que l'on a. Le contexte économique actuel, il est quand même très tendu et incertain. Et donc, ça nous paraissait aussi logique de mettre en place cet événement pour apporter des leviers d'optimisation et des solutions aux dirigeants, car il y en a qui existent. Et puis, alors, c'est pas forcément des choses très, très complexes à mettre en place, mais voilà, entre la gestion de la trésorerie, des charges énergétiques et des obligations réglementaires, effectivement, notre rôle, c'est aussi de leur apporter de l'aide là-dessus. Donc, on a trouvé l'idée d'un créneau court qui permet, sur un petit déjeuner, c'est ce qui nous paraissait le plus approprié, de donner des clés concrètes et des exemples, des réflexes aussi pour les dirigeants. Et puis, ça leur permet de se poser un moment pour prendre du recul et puis mettre en place des actions. En tout cas, leur apporter des pistes de solutions adaptées à leur situation.
1: Eh bien, merci beaucoup à tous les trois. On se retrouvera demain pour continuer de parler de cet événement organisé donc le mardi 23 juin à Soussan.
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1: Bonjour à tous. La prise de parole du ministre de la Justice après la mort de Liana dans le Gers. Face à la colère et à la polémique, Gérald Darmanin a d'abord réuni ce matin les procureurs généraux après leur avoir demandé hier de reprendre l'intégralité des plaintes impliquant des enfants avant la mi-juillet. Cela représente 70 000 plaintes au total. Et des rassemblements sont aussi prévus ce soir à 19h devant les tribunaux partout en France pour dénoncer les défaillances judiciaires dans cette affaire. Le suspect principal avait été visé par plusieurs plaintes sans jamais être entendu. Il est en détention provisoire après avoir été mis en examen la semaine dernière. Dans l'actu également, Patrick Bruel en garde à vue depuis ce matin. Le chanteur visé par plusieurs plaintes pour viol et agression sexuelle est entendu pour des faits qui concernent à ce stade 13 victimes, précise le parquet de Nanterre. Il répondra à toutes les questions des enquêteurs, assurent les avocats de Patrick Bruel qui veut, disent-ils, démontrer son innocence. Cette étude de l'INSEE sur la population française, elle prévoit qu'elle va baisser à partir de 2037. On frôlera alors les 70 millions d'habitants dans le pays. Et selon les projections de l'Institut de statistique, si les tendances démographiques actuelles se prolongent, il y aura moins de 66 millions d'habitants en 2070, avec un important vieillissement de la population. Explosion à Téhéran, école fermée et sirène d'alerte en Israël. Le conflit repart au Moyen-Orient après ses frappes aériennes de chaque côté depuis hier soir, les premières depuis le cessez-le-feu il y a deux mois. Israël annonce une attaque à grande échelle en représailles à des bombardements iraniens. Les gardiens de la révolution assurent notamment avoir visé un complexe pétrochimique. Et puis les derniers réglages avant la Coupe du Monde de foot pour les Bleus qui jouent son deuxième match de préparation contre l'Irlande du Nord ce soir. C'est à 21h10 à Lille. Et l'équipe de France va devoir se rassurer après sa défaite jeudi contre la Côte d'Ivoire. Le ballon d'or du PSG, Ousmane Dembélé, sera cette fois titulaire. Les Français partiront ensuite mercredi pour le Mondial aux États-Unis. C'est la fin de ce flash. Bonne journée.

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2: Aujourd'hui lundi, le ciel sera de nouveau partagé entre nuages, rares averses et éclaircies. Côté température, il faisait doux ce matin au lever du jour avec 14 degrés à Talley et 15 degrés à Saint-Sauveur ou encore Castelnau. Cet après-midi, la masse d'air restera bien homogène avec 21 à 22 degrés partout sur le Médoc. Ce soir, le soleil se couchera à 21h51 et se lèvera demain à 6h14. Sur le littoral, vous retrouverez la marée haute à 10h56 et 23h22 pour un coefficient de 47 et la prochaine marée basse à 16h52. Demain mardi, peu de changements, nous retrouverons un temps mitigé et frais.
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1: Si vous cherchez un emploi saisonnier en restauration, écoutez ça. À Vendeuil-Spontalivet, la commune recrute un cuisinier en collectivité. Vous aurez plusieurs missions. Vous seconderez le chef dans la production alimentaire pour la restauration collective. Vous managerez l'équipe sous votre autorité et vous effectuerez les contrôles sanitaires. Enfin, vous pourrez occasionnellement remplacer du personnel manquant ou participer à l'organisation d'événements saisonniers. Ce poste est proposé en contrat saisonnier de 3 mois à temps plein. Retrouvez plus d'infos sur akifm.fr, rubrique emploi.
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2: La trésorerie et l'énergie seront au cœur d'un événement destiné aux professionnels le 23 juin à Soussan. Nous le détaillons cette semaine avec nos invités. Nous sommes avec Floriane de Montcourtier Énergie, Vincent, responsable développement territorial de la communauté de communes Médoc-Estuaire, et Noémie, expert comptable du groupe BSF, pour nous en parler. Bonjour à tous les trois.
3: Bonjour. Bonjour.
2: Alors, tout d'abord, je vais me tourner vers Floriane. Donc, vous organisez cet événement le 23 juin. Pourquoi cette initiative ?
3: Alors, pour expliquer un petit peu la genèse du projet, il se trouve que j'ai rencontré Noémie et Vincent indépendamment lors du Sésame 2024, donc le salon des entrepreneurs organisé par le Club des entrepreneurs du Médoc. Et en discutant ensemble, je me suis aperçue que chacun de leur côté organisait des événements. Donc à la base, on voulait organiser avec un événement avec Noémie dans les locaux du groupe BSF à Castelnau, avec Vincent à la communauté de communes. Et puis on s'est dit, mais pourquoi pas l'organiser tous les trois ensemble. C'est aussi plus simple pour les chefs d'entreprise de ne venir qu'une fois sur un seul endroit pour parler quasiment des mêmes choses au final. Donc voilà pour la petite histoire de la genèse de cette initiative et de cet événement.
2: Et donc un événement créé justement pour fédérer, regrouper tout ça. Et du coup, ces problématiques-là, vous les avez constatées directement sur le terrain.
4: En effet, nous, à la communauté de communes de Médoc-Estuaire, nous sommes en lien quotidien avec les entreprises du territoire, notamment au travers de notre compétence obligatoire qui est le développement économique. Donc, il y a pas mal d'élus qui travaillent sur ces différentes thématiques. Donc, il y a des commissions spécifiques sur le sujet. Donc, on échange finalement au quotidien avec les artisans, les commerçants, des PME, des industriels, enfin, tout type d'entreprises sur le territoire. Et on s'est rendu compte qu'il y avait un sujet qui revenait systématiquement. On l'a vu notamment récemment avec un dispositif qu'on anime là sur le territoire et même à l'échelle du Médoc, qui s'appelle un dispositif Action Collective de Proximité, où la trésorerie revient incessamment. Donc on s'est rendu compte qu'il y avait vraiment une pression sur le sujet. Donc aujourd'hui, les dirigeants doivent vraiment faire face à beaucoup d'incertitudes, avec des charges qui augmentent, des coûts de l'énergie qui sont instables, on le voit aujourd'hui actuellement, des délais de paiement qui peuvent être parfois décalés dans le temps. Et tout cela vient bien sûr impacter la capacité des entreprises à piloter sereinement leur activité. Et ce qu'on constate aussi, donc, c'est que beaucoup de dirigeants ont réel savoir-faire sur leur activité, mais ont du mal à prendre un peu de hauteur pour avoir justement une visibilité plus globale sur le pilotage de leur activité. Donc l'idée de cet événement est venue, proposer un temps court, accessible sur le territoire pour apporter justement des réponses concrètes aux problématiques et surtout dans un esprit très opérationnel. Nous, on le faisait déjà à la communauté de communes avec des after-hors de l'éco, mais aussi des petits déjeuners de l'économie qu'on anime régulièrement au sein du territoire.
2: Donc oui, tout à fait. Vous, c'est une prolongation des choses que vous avez déjà pu faire. Et du coup, nos deux autres intervenantes, d'un côté, on a la trésorerie avec Noémie et l'énergie avec Floriane.
5: Oui, exactement. Donc pour compléter ce que disait Vincent,

0: tout à l'heure, c'est vrai qu'on est au quotidien en contact avec les chefs d'entreprise et on peut le voir aussi avec toutes les informations que l'on a. Le contexte économique actuel, il est quand même très tendu et incertain. Et donc, ça nous paraissait aussi logique de mettre en place cet événement pour apporter des leviers d'optimisation et des solutions aux dirigeants, car il y en a qui existent. Et puis, alors, c'est pas forcément des choses très, très complexes à mettre en place. Mais voilà, entre la gestion de la trésorerie, des charges énergétiques, et des obligations réglementaires, effectivement, notre rôle, c'est aussi de leur apporter de l'aide là-dessus. Donc, on a trouvé l'idée d'un créneau court qui permet, sur un petit déjeuner, c'est ce qui nous paraissait le plus approprié, de donner des clés concrètes et des exemples, des réflexes aussi pour les dirigeants. Et puis, ça leur permet de se poser un moment pour prendre du recul et puis mettre en place des actions, en tout cas leur apporter des pistes de solutions adaptées à leur situation.
1: Eh bien, merci beaucoup à tous les trois. On se retrouvera demain pour continuer de parler de cet événement organisé donc le mardi 23 juin à Soussan.
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1: Bonjour, bonjour à toutes et tous. Y a-t-il d'autres affaires Liana en France? C'est la question du ministre de la Justice qui vient de faire un point après le meurtre de la collégienne dans le Gers et une réunion avec les procureurs généraux. Gérald Darmanin reconnaît un dysfonctionnement grave de la justice et promet des sanctions. Écoutez.
2: J'ai redit ce matin aux procureurs généraux. D'abord, que nous attendions du ministère de la Justice comme de tous les services de l'État qu'il assume les défaillances, les fautes lorsqu'il y en a. Qu'il faut savoir se remettre en cause et qu'il faut dire la vérité aux Français, au Parlement. Lorsque nous n'avons pas su protéger des enfants qui plus est, nous devons savoir le dire pour éventuellement communiquer devant vous sur les sanctions éventuelles que je prendrai dans ce que nous pouvons considérer comme étant un terrible échec de l'action de l'État en général et de la justice, bien évidemment.
1: Et face à l'émotion provoquée par cette affaire en France, des rassemblements sont organisés devant les tribunaux ce soir à partir de 19h. L'inquiétude dans le Doubs après la disparition d'une femme de 44 ans. Une battue citoyenne est organisée par les gendarmes cet après-midi pour tenter de retrouver cette infirmière introuvable depuis le 31 mai. C'est près de la frontière suisse dans la commune de Jougne où elle réside et où sa voiture a été retrouvée. Donald Trump appelle à la fin des bombardements au Moyen-Orient. Le président américain sur son réseau social demande à l'Iran et à Israël de cesser immédiatement les tirs. Israël visé par une trentaine de missiles depuis hier soir. Elle accuse les Iraniens de violation de la trêve en cours. Le sport est la dernière répétition générale pour les Bleus. À 3 jours du coup d'envoi du Mondial jeudi, on retrouve l'équipe de France ce soir à Lille pour son 2e match de préparation. C'est face à l'Irlande du Nord, un pays qui ne jouera pas la Coupe du Monde. Et puis du basket également à suivre la nuit prochaine avec les Spurs au pied du mur. San Antonio et Victor Wembanyama se rendent à New York pour le match 3 des finales NBA. On le rappelle, les Knicks mènent 2-0.

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1: Pour ces prochaines heures, le vent d'ouest va souffler. Nous aurons quelques belles apparitions du soleil entre les nuages. Il faudra en profiter car en soirée, la pluie sera de retour. Demain mardi, nous retrouverons un ciel mitigé qui hésitera toute la journée entre nuages, soleil et rares averses. Côté température, demain, nous aurons 12 à 15 degrés au lever du jour et 17 à 20 degrés en après-midi sur tout le Médoc. Demain, le soleil se lèvera à 6h14 et se couchera à 21h52. Nous gagnerons une minute d'ensoleillement. Sur le littoral, la marée sera haute à 12h02 avec un coefficient de 47, elle sera basse à 5h25 et 17h55. Pour les jours suivants, nous devrions retrouver encore quelques gouttes mercredi. Dès jeudi, le soleil devrait revenir en force. Les températures, quant à elles, retrouveront des valeurs estivales dès vendredi en frôlant de nouveau les 30 degrés. Nous aurons l'occasion de confirmer tout cela dans les prochains bulletins météo.
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1: J'ai sélectionné cette offre pour vous. L'APAM recrute des aides-soignants à domicile pour le canton Nord-Médoc. Au domicile des bénéficiaires, vous effectuerez les soins d'hygiène et de confort en équipe pluridisciplinaire. Vous participerez également aux réunions d'équipe et de coordination. 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
1: Pour ces prochaines heures, le vent d'ouest va souffler. Nous aurons quelques belles apparitions du soleil entre les nuages. Il faudra en profiter car en soirée, la pluie sera de retour. Demain mardi, nous retrouverons un ciel mitigé qui hésitera toute la journée entre nuages, soleil et rares averses. Côté température, demain, nous aurons 12 à 15 degrés au lever du jour et 17 à 20 degrés en après-midi sur tout le Médoc. Demain, le soleil se lèvera à 6h14 et se couchera à 21h52. Nous gagnerons une minute d'ensoleillement. Sur le littoral, la marée sera haute à 12h02 avec un coefficient de 47, elle sera basse à 5h25 et 17h55. Pour les jours suivants, nous devrions retrouver encore quelques gouttes mercredi. Dès jeudi, le soleil devrait revenir en force. Les températures, quant à elles, retrouveront des valeurs estivales dès vendredi en frôlant de nouveau les 30 degrés. Nous aurons l'occasion de confirmer tout cela dans les prochains bulletins météo.
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1: J'ai sélectionné cette offre pour vous. 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Ce poste est proposé en CDI à temps plein. 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Les débutants sont acceptés. 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
1: 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Nous le retrouvons pour nous parler de SOS Méca 33. Bonjour Anthony.
2: Bonjour.
1: Est-ce que vous pouvez nous parler de votre parcours ?
2: 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Donc mon petit parcours, ça se résume à un premier temps un CAP de mécanicien poids lourd que j'ai effectué au sein de l'entreprise Méca Service à Saint-Laurent. 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Donc j'ai été en charge maritime où j'ai été pendant plus de 10 ans mécanicien voiture poids lourd. Ensuite, j'ai eu un propre atelier moi-même et donc du coup, ça nous a amené à aujourd'hui.
1: Vous avez fait le choix de vous déplacer sur chantier. Qu'est-ce qui vous a amené à faire ce choix-là ?
2: Ça a été un choix de convivialité, d'approche du client et surtout de pouvoir être disponible pour les clients tout en étant très bon en mécanique.
1: Donc du coup, si j'ai bien compris, Anthony, en fait, là, on sort complètement de l'image du mécano au fond de son atelier.
2: Exactement. Notre principe, c'est surtout d'être là pour les clients. Ils nous voient réparer leur véhicule. Ils sont très contents. En plus de ça, de temps en temps, et où j'adore ça, c'est qu'on peut prendre le café avec eux, leur expliquer la réparation qu'on a effectuée. 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
2: Oui, pour la flexibilité, c'est simple. 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
1: Bonjour à tous. Plus de 150 manifestations organisées en France en fin de journée. Des rassemblements devant les tribunaux pour dénoncer les défaillances de la justice après la mort de Liana, cette collégienne dont le corps a été retrouvé jeudi dernier dans le Gers. Le principal suspect était visé par plusieurs plaintes, notamment pour viol sur mineur. Le ministre de la Justice reconnaît un dysfonctionnement grave. Un rapport d'inspection est attendu sous 15 jours, selon Gérald Darmanin. Le président de l'Union syndicale des magistrats estime inadmissible que des magistrats soient désignés responsables et soumis à la vindique et aux menaces. Dans l'actu également, Patrick Bruel visé par deux nouvelles plaintes pour viol. Selon Mediapart, cela concerne des faits qui remontent à 2000 et à 2008. On l'apprend alors que l'artiste est en garde à vue depuis ce matin. Entendu pour des faits qui concernent à ce stade 13 victimes, précise le parquet de Nanterre. Patrick Bruel répondra à toutes les questions des enquêteurs, assure ses avocats. Après un fort regain de tension au Moyen-Orient, l'Iran annonce un cessez les frappes contre Israël. Déclaration des forces armées alors que les bombardements avaient repris entre les deux pays depuis hier soir. « Nous n'avons quitté ni le champ de bataille ni la table des négociations », indique le président iranien. Trois nouvelles aires de protection marine en France. La ministre de l'écologie l'annonce depuis le Neptune Forum à Paris. En cette journée mondiale de l'océan et un an après la conférence des Nations Unies à Nice, cela concerne la baie d'Audierne dans le Finistère, la Guadeloupe et les terres australes et antarctiques françaises. Et avec ces trois zones de protection forte, presque 14,7% des eaux maritimes françaises sont désormais strictement protégées. Le gouvernement a aussi présenté un plan d'action pour lutter contre les déchets plastiques. Et puis le foot, et c'est le dernier match en France pour Didier Deschamps comme sélectionneur. Les Bleus affrontent l'Irlande du Nord ce soir à Lille. Deuxième match de préparation avant la Coupe du Monde. Et après une défaite jeudi dernier face à la Côte d'Ivoire, l'équipe de France partira ensuite mercredi vers Boston aux États-Unis. Bon après-midi.

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1: Pour ces prochaines heures, le vent d'ouest va souffler. Nous aurons quelques belles apparitions du soleil entre les nuages. Il faudra en profiter car en soirée, la pluie sera de retour. Demain mardi, nous retrouverons un ciel mitigé qui hésitera toute la journée entre nuages, soleil et rares averses. Côté température, demain, nous aurons 12 à 15 degrés au lever du jour et 17 à 20 degrés en après-midi sur tout le Médoc. Demain, le soleil se lèvera à 6h14 et se couchera à 21h52. Nous gagnerons une minute d'ensoleillement. Sur le littoral, la marée sera haute à 12h02 avec un coefficient de 47, elle sera basse à 5h25 et 17h55. Pour les jours suivants, nous devrions retrouver encore quelques gouttes mercredi. Dès jeudi, le soleil devrait revenir en force. Les températures, quant à elles, retrouveront des valeurs estivales dès vendredi en frôlant de nouveau les 30 degrés. Nous aurons l'occasion de confirmer tout cela dans les prochains bulletins météo.
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1: Nous partons danser à Vendès-Montalivet cette semaine avec Lucie et Alexandra qui nous présenteront le prochain spectacle de l'association Côté Danse. Bonjour à toutes les deux.
2: Bonjour Alexandre.
1: Pour cette première partie d'émission, est-ce que déjà vous pouvez nous présenter cette association Côté Danse ?
3: Alors volontiers. Donc l'association Côté Danse, elle a été créée en 2018. Elle est basée à Vendès-Montalivet. Elle a pour objet la promotion de la danse dans sa grande dimension, donc à la fois la danse classique, mais aussi la découverte de danses diverses à travers un atelier. On met en place plein de petits outils également pour promouvoir la danse et la culture de manière assez transversale. Par exemple, une bibliothèque, une DVD-thèque qui est à disposition gratuite des adhérents. On amène aussi les adhérents une ou deux classes par année assister à un spectacle, un ballet sur Bordeaux en général. On compte une centaine d'adhérents de tous âges, donc ça va de 4 ans à 70 et plus. En classique, Alexandra, elle a 6 classes de danse. La salle est mise à disposition gratuitement par la commune de Vendès-Montalivet. Donc c'est une vraie salle de danse qui est entièrement équipée d'un parquet, de miroirs, de barres de danse. Pour ma part, moi j'anime l'atelier découverte danse diverse qu'on appelle 3D où on fait un petit peu de tout. Hein. On est un bureau.
4: Oui, avec des bénévoles parce qu'une association, mais c'est aussi l'action des bénévoles et c'est vrai qu'on a un bureau très solide qu'elle a depuis un petit temps. Donc on a en effet de merveilleuses costumières, mais pas que.
3: La spécificité de ce bureau, moi ce que j'en retiens, c'est qu'on est toutes très polyvalentes parce que bon effectivement on enseigne ou on anime des cours de danse, mais c'est aussi tout le travail en amont, préparer les cours,
4: préparer les chorégraphies,
3: préparer les montages. Audio, préparer le choix du spectacle. Et les membres du bureau qui nous accompagnent, elles sont aussi très polyvalentes. Par exemple, nos trésorières et vice-trésorières sont à la fois costumières, accessoiristes, dessinatrices. C'est notre trésorière qui dessine chaque année
4: nos affiches
3: pour le spectacle. On a une secrétaire qui est très impliquée, qui va toucher aussi un petit peu à tout, que ça soit l'animation des réseaux.
4: Et à faire le lien aussi avec les adhérents.
3: Exactement.
4: Tout le relationnel.
3: Moi, je m'occupe aussi des demandes de subventions, puisque c'est le nerf de la guerre pour les associations. On est soutenu en mise à disposition gratuite de salles par la mairie de Vendès-Montalivet, à la fois pour la salle de danse et pour la salle de spectacle, à notre convenance quand on en a besoin. Mais également, on est soutenu financièrement par la mairie de Vendès-Montalivet. Et on sollicite des subventions que je vais appeler de droit commun, par exemple le fonds de développement pour la vie associative.
4: On est reconnu d'intérêt général et on a aussi nos adhérents et leur entourage qui peuvent effectivement faire des dons à l'association et ce qui nous permet de pouvoir développer de merveilleux projets.
1: Eh bien, merci beaucoup à toutes les deux pour cette belle présentation de l'association Côté Danse. On se retrouvera demain pour commencer à évoquer les représentations à venir justement de cette association.
3: Merci Alexandre.
4: Merci.
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1: J'ai sélectionné cette offre pour vous. À Soulac, une boucherie recrute un boucher pour la saison estivale jusqu'au 31 août. Vous aurez pour mission la découpe et préparation des viandes selon les normes d'hygiène et de sécurité, le conseil et le service aux clients, ainsi que la gestion des stocks et approvisionnements. Ce poste est proposé en contrat saisonnier de 3 mois à temps plein. Si vous êtes diplômé en boucherie, même sans expérience, postulez. Les débutants sont acceptés. Retrouvez plus d'infos sur acquisfm.fr. Rubrique emploi.
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1: Pour ces prochaines heures, le vent d'ouest va souffler. Nous aurons quelques belles apparitions du soleil entre les nuages. Il faudra en profiter car en soirée, la pluie sera de retour. Demain mardi, nous retrouverons un ciel mitigé qui hésitera toute la journée entre nuages, soleil et rares averses. Côté température, demain, nous aurons 12 à 15 degrés au lever du jour et 17 à 20 degrés en après-midi sur tout le Médoc. Demain, le soleil se lèvera à 6h14 et se couchera à 21h52. Nous gagnerons une minute d'ensoleillement. Sur le littoral, la marée sera haute à 12h02 avec un coefficient de 47, elle sera basse à 5h25 et 17h55. Pour les jours suivants, nous devrions retrouver encore quelques gouttes mercredi. Dès jeudi, le soleil devrait revenir en force. Les températures, quant à elles, retrouveront des valeurs estivales dès vendredi en frôlant de nouveau les 30 degrés. Nous aurons l'occasion de confirmer tout cela dans les prochains bulletins météo.
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1: J'ai sélectionné cette offre pour vous. À l'Espar, une concession recrute un technicien en diagnostic et réparation automobile pour renforcer son équipe. Vous interviendrez principalement sur le diagnostic, la recherche de pannes complexes, ainsi que sur la remise en conformité des véhicules, tout en assurant une relation client de qualité. Vous êtes diplômé, avez vos habilitations électriques ainsi que l'aptitude à la manipulation des fluides frigorigènes. Ce poste est proposé en CDD de 4 mois à temps plein avec travail le samedi. Plus d'infos sur akifm.com. Rubrique emploi.
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1: Bonsoir à toutes et tous. Plus de 180 rassemblements annoncés en début de soirée. Des manifestations devant le ministère de la Justice à Paris et devant les tribunaux partout en France pour dénoncer les défaillances dans l'affaire Liana. Cette collégienne de 11 ans tuée dans le Gers, le principal suspect était visé par plusieurs plaintes sans jamais avoir été auditionné. Le ministre de la Justice a reconnu aujourd'hui un terrible échec de l'action de l'État. Gérald Darmanin qui sera par ailleurs auditionné demain matin par la commission des lois du Sénat. Tout comme le ministre de l'Intérieur, Laurent Nunez. Et à l'Assemblée, des députés de gauche et du Bloc central ont présenté ce lundi une proposition de loi intégrale pour lutter contre les violences sexistes et sexuelles faites aux femmes et aux enfants. La présidente de l'Assemblée nationale, Yaël Braun-Pivet, demande au gouvernement que le texte soit inscrit à l'ordre du jour du Parlement. Et enfin, on apprend aussi que le frère du suspect Jérôme Barella est en garde à vue ce lundi. Le parquet d'Auch indique qu'il est suspecté notamment de viol sur mineur et de viol sur conjoint. Dans l'actu encore, à l'étranger, l'Iran annonce la cessation des frappes contre Israël. Déclaration des forces armées alors que les bombardements avaient repris entre les deux pays depuis hier soir. Une première depuis la trêve en vigueur depuis deux mois. Les Iraniens mettent en garde sur de nouvelles attaques si Israël continue de frapper le Liban. Trois nouvelles aires de protection marine en France. La ministre de l'écologie l'annonce depuis le Neptune Forum à Paris en cette journée mondiale de l'océan. Cela concerne la baie d'Audierne dans le Finistère, la Guadeloupe et les terres australes. Enfin, deuxième et dernier match de préparation pour les Bleus avant de s'envoler vers les États-Unis. L'équipe de France affronte l'Irlande du Nord ce soir à Lille. Et cette fois, les Parisiens Ousmane Dembélé et Désiré Doué devraient être titulaires. Leur premier match dans la Coupe du Monde, ce sera le mardi 16 juin. Face au Sénégal. Notez que les Sénégalais, eux, joueront demain soir un match amical face à l'Arabie Saoudite aux États-Unis. Et c'est la fin de ce point sur l'actualité. Très bonne fin d'après-midi.

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1: Pour ces prochaines heures, le vent d'ouest va souffler. Nous aurons quelques belles apparitions du soleil entre les nuages. Il faudra en profiter car en soirée, la pluie sera de retour. Demain mardi, nous retrouverons un ciel mitigé qui hésitera toute la journée entre nuages, soleil et rares averses. Côté température, demain, nous aurons 12 à 15 degrés au lever du jour et 17 à 20 degrés en après-midi sur tout le Médoc. Demain, le soleil se lèvera à 6h14 et se couchera à 21h52. Nous gagnerons une minute d'ensoleillement. Sur le littoral, la marée sera haute à 12h02 avec un coefficient de 47, elle sera basse à 5h25 et 17h55. Pour les jours suivants, nous devrions retrouver encore quelques gouttes mercredi. Dès jeudi, le soleil devrait revenir en force. Les températures, quant à elles, retrouveront des valeurs estivales dès vendredi en frôlant de nouveau les 30 degrés. Nous aurons l'occasion de confirmer tout cela dans les prochains bulletins météo.
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1: Si vous cherchez un emploi saisonnier en restauration, écoutez ça. 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Rubrique emploi.
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1: Bonsoir à tous. Après l'émotion, la mobilisation, des manifestations ont lieu ce soir dans tout le pays pour dénoncer les dysfonctionnements dans l'affaire Liana. C'est à l'appel d'associations et collectifs de protection de l'enfance. Le rendez-vous est donné à 19h devant plus de 180 tribunaux en France. Notez qu'à Paris, le rassemblement prévu devant le ministère de la Justice a été interdit par la préfecture de police. Et le ministre de la Justice ainsi que celui de l'Intérieur seront auditionnés au Sénat demain matin. Gérald Darmanin et Laurent Nunez, entendus par la commission des lois sur cette affaire Liana. Aujourd'hui, le garde des Sceaux a évoqué des défaillances extrêmement graves. Gérald Darmanin a demandé aux magistrats de reprendre les 70 000 plaintes qui concernent des mineurs en France. Notez enfin que les obsèques de Liana seront célébrées à Florence ce vendredi. Dans le reste de l'actualité, une grève à la SNCF mercredi. C'est à l'appel de 4 syndicats pour dénoncer l'ouverture à la concurrence sur les rails français. Et selon les prévisions, on aura en moyenne un TGV sur 3 supprimé. Le trafic des TER sera aussi fortement perturbé, tout comme la circulation des trains et RER en Île-de-France. Le cessez-le-feu entre Iran et Israël ne tient qu'à un fil. Les Iraniens disent stopper leurs frappes, mais menacent de les reprendre si les Israéliens continuent de viser le Liban. Et de son côté, Israël rejette ces conditions et assure vouloir continuer d'agir au Liban contre le Hezbollah. On en vient au foot, dernière sortie avant la Coupe du Monde. L'équipe de France affronte l'Irlande du Nord ce soir à Lille. C'est le deuxième match de préparation des hommes de Didier Deschamps, 4 jours après la défaite face à la Côte d'Ivoire et à 8 jours maintenant de leur entrée dans le Mondial contre le Sénégal. Les Bleus s'envoleront vers Boston mercredi en début d'après-midi. Enfin, l'autre rendez-vous sport, c'est à New York la nuit prochaine. La suite des finales de NBA et les Spurs de Victor Wembanyama qui jouent contre les Knicks. Les New Yorkais qui ont remporté les 2 premiers matchs. Il leur faut 4 victoires pour être champion de NBA.

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1: Pour ces prochaines heures, le vent d'ouest va souffler. Nous aurons quelques belles apparitions du soleil entre les nuages. Il faudra en profiter car en soirée, la pluie sera de retour. Demain mardi, nous retrouverons un ciel mitigé qui hésitera toute la journée entre nuages, soleil et rares averses. Côté température, demain, nous aurons 12 à 15 degrés au lever du jour et 17 à 20 degrés en après-midi sur tout le Médoc. Demain, le soleil se lèvera à 6h14 et se couchera à 21h52. Nous gagnerons une minute d'ensoleillement. Sur le littoral, la marée sera haute à 12h02 avec un coefficient de 47, elle sera basse à 5h25 et 17h55. Pour les jours suivants, nous devrions retrouver encore quelques gouttes mercredi. Dès jeudi, le soleil devrait revenir en force. Les températures, quant à elles, retrouveront des valeurs estivales dès vendredi en frôlant de nouveau les 30 degrés. Nous aurons l'occasion de confirmer tout cela dans les prochains bulletins météo.
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1: J'ai sélectionné cette offre pour vous. L'APAM recrute des aides-soignants à domicile pour le canton Nord-Médoc. Au domicile des bénéficiaires, vous effectuerez les soins d'hygiène et de confort en équipe pluridisciplinaire. Vous participerez également aux réunions d'équipe et de coordination. Vous avez obligatoirement le diplôme d'état d'aide-soignant ainsi que le permis B. Ce poste est proposé en CDI à temps plein avec véhicule de service, téléphone professionnel et matériel paramédical. 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
1: Bonsoir à tous. Des rassemblements en soutien à Liana ce soir devant les tribunaux partout en France. À plus de 180 manifestations au total pour dénoncer les défaillances de la justice des mineurs. À Paris, dans le 17e arrondissement, les rassemblements sont interdits devant le tribunal judiciaire et le ministère de la Justice. Gérald Darmanin a ordonné au procureur de reprendre tous les dossiers liés aux violences sur les enfants avant l'été. Cela concerne près de 70 000 plaintes. À grève en vue sur les rails, un appel à la mobilisation lancé par 4 syndicats mercredi contre l'ouverture à la concurrence sur le réseau. Des perturbations attendues avec en moyenne un TGV sur 3 annulé. Le trafic régional s'annonce fortement perturbé selon l'opérateur ferroviaire. À l'international, la tension entre Israël et l'Iran est remontée d'un cran ces dernières heures. Les pays se sont bombardés mutuellement malgré la trêve entrée en vigueur il y a 2 mois maintenant. Les écoles israéliennes étaient fermées aujourd'hui et le resteront demain par précaution, précise le gouvernement hébreu. En bref, les ministres de l'agriculture du G7 en France aujourd'hui. Une réunion de travail autour de la sécurité des approvisionnements sur les engrais. Aucune annonce concrète n'en est ressortie. À 2037, c'est la date à laquelle la population française va commencer à diminuer. Ce sont les conclusions de l'INSEE. À 66 millions d'habitants prévus dans notre pays en 2070, c'est 3 millions de moins qu'à l'heure actuelle. Un scénario sans précédent dans une période sans guerre, mentionne l'Institut des statistiques. Les sports et le dernier match de préparation pour les Bleus avant leur départ pour le Mondial aux États-Unis. L'équipe de France affronte l'Irlande du Nord ce soir. Et cette fois, les Parisiens Ousmane Dembélé et Désiré Doué devraient être titulaire. Leur premier match dans le mondial, ce sera mardi 16 juin face au Sénégal. Coup d'envoi ce soir 21h10 au stade Pierre Mauroy à Lille. Et puis, en cyclisme, le Danois Anton Charming a remporté aujourd'hui la 2e étape du Tour Auvergne-Rhône-Alpes. Le Français Alex Baudin reste en tête du classement général. Demain, 3e étape, un contre-la-montre attend les coureurs. Belle soirée à tous.

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1: Pour ces prochaines heures, le vent d'ouest va souffler. Nous aurons quelques belles apparitions du soleil entre les nuages. Il faudra en profiter car en soirée, la pluie sera de retour. Demain mardi, nous retrouverons un ciel mitigé qui hésitera toute la journée entre nuages, soleil et rares averses. Côté température, demain, nous aurons 12 à 15 degrés au lever du jour et 17 à 20 degrés en après-midi sur tout le Médoc. Demain, le soleil se lèvera à 6h14 et se couchera à 21h52. Nous gagnerons une minute d'ensoleillement. Sur le littoral, la marée sera haute à 12h02 avec un coefficient de 47, elle sera basse à 5h25 et 17h55. Pour les jours suivants, nous devrions retrouver encore quelques gouttes mercredi. Dès jeudi, le soleil devrait revenir en force. Les températures, quant à elles, retrouveront des valeurs estivales dès vendredi en frôlant de nouveau les 30 degrés. Nous aurons l'occasion de confirmer tout cela dans les prochains bulletins météo.
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1: J'ai sélectionné cette offre pour vous. À Soulac, une boucherie recrute un boucher pour une prise de poste immédiate. Vous aurez pour mission la découpe et préparation des viandes selon les normes d'hygiène et de sécurité, le conseil et le service aux clients, ainsi que la gestion des stocks et approvisionnements. Vous êtes obligatoirement diplômé en boucherie. Ce poste est proposé en CDI à temps plein. Si vous êtes rigoureux avec un bon esprit d'équipe, postulez. Les débutants sont acceptés. Retrouvez plus d'infos sur cette offre sur akifm.fr, rubrique emploi.
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1: Bonsoir à tous. Des rassemblements en soutien à Liana ce soir devant les tribunaux partout en France. À plus de 180 manifestations au total pour dénoncer les défaillances de la justice des mineurs. À Paris, dans le 17e arrondissement, les rassemblements sont interdits devant le tribunal judiciaire et le ministère de la Justice. Gérald Darmanin a ordonné au procureur de reprendre tous les dossiers liés aux violences sur les enfants avant l'été. Cela concerne près de 70 000 plaintes. À grève en vue sur les rails, un appel à la mobilisation lancé par 4 syndicats mercredi contre l'ouverture à la concurrence sur le réseau. À des perturbations attendues avec en moyenne un TGV sur 3 annulé. Le trafic régional s'annonce fortement perturbé selon l'opérateur ferroviaire. À l'international, la tension entre Israël et l'Iran est remontée d'un cran ces dernières heures. Les pays se sont bombardés mutuellement malgré la trêve entrée en vigueur il y a 2 mois maintenant. Les écoles israéliennes étaient fermées aujourd'hui et le resteront demain par précaution, précise le gouvernement hébreu. En bref, les ministres de l'agriculture du G7 en France aujourd'hui. Une réunion de travail autour de la sécurité des approvisionnements sur les engrais. Aucune annonce concrète n'en est ressortie. À 2037, c'est la date à laquelle la population française va commencer à diminuer. Ce sont les conclusions de l'INSEE. À 66 millions d'habitants prévus dans notre pays en 2070, c'est 3 millions de moins qu'à l'heure actuelle. Un scénario sans précédent dans une période sans guerre, mentionne l'Institut des statistiques. Les sports et le dernier match de préparation pour les Bleus avant leur départ pour le Mondial aux États-Unis. L'équipe de France affronte l'Irlande du Nord ce soir et cette fois, les Parisiens Ousmane Dembélé et Désiré Doué devraient être titulaires. Leur premier match dans le Mondial, ce sera mardi 16 juin face au Sénégal. Coup d'envoi ce soir, 21h10 au stade Pierre Mauroy à Lille. Et puis, en cyclisme, le Danois Anton Charming a remporté aujourd'hui la 2e étape du Tour Auvergne-Rhône-Alpes. Le Français Alex Baudin reste en tête du classement général. Demain, 3e étape, un contre-la-montre attend les coureurs. Belle soirée à tous.

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2: Pour ces prochaines heures, le vent d'ouest va souffler. Nous aurons quelques belles apparitions du soleil entre les nuages. Il faudra en profiter car en soirée, la pluie sera de retour. Demain mardi, nous retrouverons un ciel mitigé qui hésitera toute la journée entre nuages, soleil et rares averses. Côté température, demain, nous aurons 12 à 15 degrés au lever du jour et 17 à 20 degrés en après-midi sur tout le Médoc. Demain, le soleil se lèvera à 6h14 et se couchera à 21h52. Nous gagnerons une minute d'ensoleillement. Sur le littoral, la marée sera haute à 12h02 avec un coefficient de 47, elle sera basse à 5h25 et 17h55. Pour les jours suivants, nous devrions retrouver encore quelques gouttes mercredi. Dès jeudi, le soleil devrait revenir en force. Les températures, quant à elles, retrouveront des valeurs estivales dès vendredi en frôlant de nouveau les 30 degrés. Nous aurons l'occasion de confirmer tout cela dans les prochains bulletins météo.
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1: J'ai sélectionné cette offre pour vous. À Soulac, une boucherie recrute un boucher pour la saison estivale jusqu'au 31 août. Vous aurez pour mission la découpe et préparation des viandes selon les normes d'hygiène et de sécurité, le conseil et le service aux clients, ainsi que la gestion des stocks et approvisionnement. Ce poste est proposé en contrat saisonnier de 3 mois à temps plein. Si vous êtes diplômé en boucherie, même sans expérience, postulez. Les débutants sont acceptés. Retrouvez plus d'infos sur aquisfm.fr. Rubrique emploi.
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1: Nous partons danser à Vendès-Montalivet cette semaine avec Lucie et Alexandra qui nous présenteront le prochain spectacle de l'association Côté Danse. Bonjour à toutes les deux.
2: Bonjour Alexandre.
1: Pour cette première partie d'émission, est-ce que déjà vous pouvez nous présenter cette association Côté Danse ?
3: Alors volontiers. Donc l'association Côté Danse, elle a été créée en 2018. Elle est basée à Vendès-Montalivet. Elle a pour objet la promotion de la danse dans sa grande dimension, donc à la fois la danse classique, mais aussi la découverte de danses diverses à travers un atelier. On met en place plein de petits outils également pour promouvoir la danse et la culture de manière assez transversale. Par exemple, une bibliothèque, une DVD-tech qui est à disposition gratuite des adhérents. On amène aussi les adhérents une ou deux classes par année assister à un spectacle, un ballet sur Bordeaux en général. On compte une centaine d'adhérents de tous âges, donc ça va de 4 ans à 70 et plus. En classique, Alexandra, elle a 6 classes de danse. La salle est mise à disposition gratuitement par la commune de Vendès-Montalivet. Donc c'est une vraie salle de danse qui est entièrement équipée d'un parquet, de miroirs, de barres de danse. Pour ma part, moi j'anime l'atelier découverte danse diverse qu'on appelle 3D où on fait un petit peu de tout. Hein. On est un bureau.
4: Oui, avec des bénévoles parce qu'une association, mais c'est aussi l'action des bénévoles et c'est vrai qu'on a un bureau très solide qu'elle a depuis un petit temps. Donc on a en effet de merveilleuses costumières, mais pas que.
3: La spécificité de ce bureau, moi ce que j'en retiens, c'est qu'on est toutes très polyvalentes parce que bon effectivement on enseigne ou on anime des cours de danse, mais c'est aussi tout le travail en amont, préparer les cours,
4: préparer les chorégraphies,
3: préparer les montages. Préparer le choix du spectacle. Et les membres du bureau qui nous accompagnent, elles sont aussi très polyvalentes. Par exemple, nos trésorières et vice-trésorières sont à la fois costumières, accessoiristes, dessinatrices. C'est notre trésorière qui dessine chaque année
4: nos affiches
3: pour le spectacle. On a une secrétaire qui est très impliquée, qui va toucher aussi un petit peu à tout, que ça soit l'animation des réseaux.
4: Et à faire le lien aussi avec les adhérents.
3: Exactement.
4: Tout le relationnel.
3: Moi, je m'occupe aussi des demandes de subventions, puisque c'est le nerf de la guerre pour les associations. On est soutenu en mise à disposition gratuite de salles par la mairie de Vendès-Montalivet, à la fois pour la salle de danse et pour la salle de spectacle, à notre convenance quand on en a besoin. Mais également, on est soutenu financièrement par la mairie de Vendès-Montalivet. Et on sollicite des subventions que je vais appeler de droit commun, par exemple le fonds de développement pour la vie associative.
4: On est reconnu d'intérêt général. Et on a aussi nos adhérents et leur entourage qui peuvent effectivement faire des dons à l'association, et ce qui nous permet de pouvoir développer de merveilleux projets, quoi.
1: Eh bien, merci beaucoup à toutes les deux pour cette belle présentation de l'association Côté Danse. On se retrouvera demain pour commencer à évoquer les représentations à venir justement de cette association.
3: Merci Alexandre.
4: Merci.
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1: La trésorerie et l'énergie seront au cœur d'un événement destiné aux professionnels le 23 juin à Soussan. Nous le détaillons cette semaine avec nos invités. Nous sommes avec Floriane de Montcourtier Énergie, Vincent, responsable développement territorial de la communauté de communes Médoc-Estuaire, et Noémie, expert comptable du groupe BSF, pour nous en parler. Bonjour à tous les trois.
2: Bonjour.
3: Bonjour.
1: Alors, tout d'abord, je vais me tourner vers Floriane. Donc, vous organisez cet événement le 23 juin. Pourquoi cette initiative ?
2: Alors, pour expliquer un petit peu la genèse du projet, il se trouve que j'ai rencontré Noémie et Vincent indépendamment lors du Sésame 2024, donc le salon des entrepreneurs organisé par le Club des entrepreneurs du Médoc. Et en discutant ensemble, je me suis aperçue que chacun de leur côté organisait des événements. Donc à la base, on voulait organiser un événement avec Noémie dans les locaux du groupe BSF à Castelnau, avec Vincent à la communauté de communes. Et puis on s'est dit, mais pourquoi pas l'organiser tous les trois ensemble. C'est aussi plus simple pour les chefs d'entreprise de ne venir qu'une fois sur un seul endroit pour parler quasiment des mêmes choses au final. Donc voilà pour la petite histoire de la genèse de cette initiative et de cet événement.
1: Et donc un événement créé justement pour fédérer, regrouper tout ça. Et du coup, ces problématiques-là, vous les avez constatées directement sur le terrain.
4: En effet, nous, à la communauté de communes de Médoc-Estuaire, nous sommes en lien quotidien avec les entreprises du territoire, notamment au travers de notre compétence obligatoire qui est le développement économique. Donc il y a pas mal d'élus qui travaillent sur ces différentes thématiques, donc il y a des commissions spécifiques sur le sujet. Donc on échange finalement au quotidien avec les artisans, les commerçants, des PME, des industriels, enfin tout type d'entreprises sur le territoire. Et on s'est rendu compte qu'il y avait un sujet qui revenait systématiquement. On l'a vu notamment récemment avec un dispositif qu'on anime là sur le territoire, et même à l'échelle du Médoc, qui s'appelle un dispositif Action Collective de Proximité, où la trésorerie revient incessamment. Donc on s'est rendu compte qu'il y avait vraiment une pression sur le sujet. Donc aujourd'hui, les dirigeants doivent vraiment faire face à beaucoup d'incertitudes, avec des charges qui augmentent, des coûts de l'énergie qui sont instables, on le voit aujourd'hui actuellement, des délais de paiement qui peuvent être parfois décalés dans le temps. Et tout cela vient bien sûr impacter la capacité des entreprises à piloter sereinement leur activité. Et ce qu'on constate aussi, donc, c'est que beaucoup de dirigeants ont réel savoir-faire sur leur activité, mais ont du mal à prendre un peu de hauteur pour avoir justement une visibilité plus globale sur le pilotage de leur activité. Donc l'idée de cet événement est venue proposer un temps court, accessible sur le territoire pour apporter justement des réponses concrètes aux problématiques et surtout dans un esprit très opérationnel. Nous, on le faisait déjà à la communauté de communes avec des after-work de l'éco, mais aussi des petits déjeuners de l'économie qu'on anime régulièrement au sein du territoire.
1: Donc oui, tout à fait. Vous, c'est une prolongation des choses que vous avez déjà pu faire. Et du coup, nos deux autres intervenantes, d'un côté, on a la trésorerie avec Noémie et l'énergie avec Floriane.
3: Oui, exactement. Donc pour compléter ce que disait Vincent tout à l'heure, c'est vrai qu'on est au quotidien en contact avec les chefs d'entreprise et on peut le voir aussi avec toutes les informations que l'on a. Le contexte économique actuel, il est quand même très tendu et incertain. Et donc, ça nous paraissait aussi logique de mettre en place cet événement pour apporter des leviers d'optimisation et des solutions aux dirigeants, car il y en a qui existent. Et puis, alors c'est pas forcément des choses très, très complexes à mettre en place, mais voilà, entre la gestion de la trésorerie, des charges énergétiques et des obligations réglementaires, effectivement, notre rôle, c'est aussi de leur apporter de l'aide là-dessus. Donc, on a trouvé l'idée d'un créneau court qui permet, sur un petit déjeuner, c'est ce qui nous paraissait le plus approprié, de donner des clés concrètes et des exemples, des réflexes aussi pour les dirigeants. Et puis, ça leur permet de se poser un moment pour prendre du recul et puis mettre en place des actions, en tout cas leur apporter des pistes de solutions adaptées à leur situation.
1: Eh bien, merci beaucoup à tous les trois. On se retrouvera demain pour continuer de parler de cet événement organisé donc le mardi 23 juin à Soussan.
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1: 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Bonjour Anthony.
2: Bonjour.
1: Est-ce que vous pouvez nous parler de votre parcours?
2: Bien sûr. Donc mon petit parcours, ça se résume à un premier temps un CAP de mécanicien poids lourd que j'ai effectué au sein de l'entreprise Méca Service à Saint-Laurent. Donc j'ai acquéré pas mal d'expérience là-bas et au final, j'ai quitté la région pour avoir encore plus d'expérience. Donc j'ai été en charge maritime où j'ai été pendant plus de 10 ans mécanicien voiture poids lourd. Ensuite, j'ai eu un propre atelier moi-même et donc du coup, ça nous a amené à aujourd'hui.
1: Vous avez fait le choix de vous déplacer sur chantier. Qu'est-ce qui vous a amené à faire ce choix-là?
2: Ça a été un choix de convivialité, d'approche du client et surtout de pouvoir être disponible pour les clients tout en étant très bon en mécanique.
1: Donc du coup, si j'ai bien compris, Anthony, en fait, là, on sort complètement de l'image du mécano au fond de son atelier.
2: Exactement. Notre principe, c'est surtout d'être là pour les clients. Ils nous voient réparer leur véhicule. Ils sont très contents. En plus de ça, de temps en temps, et où j'adore ça, c'est qu'on peut prendre le café avec eux, leur expliquer la réparation qu'on a effectuée. Et au moins, ils sont un peu plus réconciliés avec les réparateurs.
1: De plus, le gros avantage également, c'est que si le véhicule est immobilisé en panne, du coup, il n'a pas besoin d'être déplacé.
2: Non, il a juste à prendre son téléphone, nous appeler et puis on vient.
1: Donc, on le voit, Anthony, vous vous mettez au service du client. Et en ce qui concerne du coup les horaires, est-ce que vous êtes plus flexible qu'un atelier physique?
2: Oui, pour la flexibilité, c'est simple. On intervient de 6h le matin jusqu'à 21h le soir. Il n'y a pas de pause le midi. Ou alors pour un petit sandwich, mais ça s'arrête là. Et ensuite, on nous appelle. Et comme ça, l'avantage qu'il y a, c'est que c'est le client qui définit son heure où il veut qu'on soit. Et surtout, quand lui, il en a envie. C'est pas l'inverse que dans un garage classique où c'est le garage qui définit l'heure d'arrivée. 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
1: Merci beaucoup Anthony, on se retrouve demain pour continuer de découvrir SOS Méca.
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